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1: Bonjour, l'incendie survenu dans les Landes est désormais fixé. C'est l'annonce faite par le président Emmanuel Macron depuis le centre opérationnel de Bordeaux. Le feu a détruit 3600 hectares et 198 bâtiments. Quelques 15 000 personnes évacuées sur les 30 000 ont reçu l'autorisation de regagner leur domicile, mais certains habitants ne retrouveront pas leur maison, a déploré Hélène Larzé, maire de Biscarros. En Gironde, le feu n'est toujours pas maîtrisé. Et puis, conséquence de ces feux, la circulation ferroviaire est fortement perturbée pour la troisième journée consécutive. Aucun TGV ne circulera au sud de Bordeaux ce mardi, hormis vers Agen et Toulouse. Bordeaux devient le terminus pour les trains venant de Paris. Les liaisons vers Arcachon, Hendaye et Tarbes sont supprimées. La SNCF recommande de reporter les déplacements. Et puis en Espagne, le gouvernement espère maîtriser d'ici ce soir les gigantesques incendies qui sévissent près de Madrid et d'Avila. Ces brasiers historiques ont déjà ravagé environ 75 000 hectares et entraîné l'évacuation d'au moins 60 000 personnes. Pour ne rien arranger, une nouvelle vague de chaleur s'apprête à toucher la France dès ce mardi, selon Météo France. Après un répit ce week-end, les températures remonte rapidement sur une grande partie du territoire. Le pic d'intensité est attendu pour demain avec des pointes prévues jusqu'à 40 degrés dans le sud-ouest et 38 degrés à Paris. Il s'agit du quatrième épisode de ce type cet été. Le mercure restera élevé tout au long de la semaine. Un drame à Paris où trois femmes ont été blessées par un homme armé de couteau, porte de Clichy dans le 17e arrondissement. Deux victimes se trouvent en urgence absolue. Le suspect âgé de 31 ans est connu pour ses antécédents psychiatriques, tenait des propos incohérents. Il a été interpellé par un policier hors service. Au Moyen-Orient, comme un air de déjà-vu, Donald Trump estime qu'il existe de bonnes chances que les discussions en cours avec l'Iran aboutissent. Il s'exprimait à bord d'Air Force One. Le président américain a précisé que les pourparlers devraient progresser rapidement, faute de quoi l'armée américaine n'hésiterait pas à reprendre des actions militaires d'ampleur. Enfin, en sport et en football, Kylian Mbappé a publié une lettre ouverte aux Français plus d'une semaine après la fin de la Coupe du Monde. L'attaquant du Real Madrid, qui a tenu à remercier ses supporters, a conclu par ces mots « Le football, au fond, reste un jeu qu'on prend très au sérieux. »
2: Ce mardi, le soleil serait une nouvelle fois au rendez-vous sur l'Anjou, malgré quelques voiles nuageux en cours de journée. Les températures poursuivent leur hausse avec 30 à 32 degrés cet après-midi sous un vent faible de secteur est. Demain, mercredi, la chaleur restera bien installée avec un soleil toujours généreux et des maximales qui pourront atteindre 32 à 33 degrés sur l'ensemble de la région. 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
1: C'est l'heure du point info travaux dans le département. Dans l'agglomération de Laval, prudence, rue d'Avenières, où des travaux de voirie entraînent une circulation alternée et des restrictions de stationnement. Des interventions sont également en cours boulevard Denis Papin avec des perturbations ponctuelles selon les phases du chantier. Sur l'axe Laval-Mayenne, des aménagements se poursuivent sur la RD 962, notamment au nord de Laval. Des modifications de circulation peuvent être mises en place selon l'avancement des travaux. Enfin, au sud du département, entre Fromentières et Château-Gontier-sur-Mayenne, des travaux de sécurisation de la chaussée se poursuivent. Après une réouverture estivale de l'axe, une nouvelle phase du chantier est programmée à partir de la fin août. Bonne route en Mayenne avec Oxygène Radio.
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1: On débute par le programme de la semaine dans la Fédération Anjou-Maine Centre-Ouest. Rendez-vous demain sur les hippodromes de Maine-et-du-Maine. On court vendredi sur les hippodromes de Senones. Et puis dimanche, direction l'hippodrome de Libriant du côté du Lion d'Angers. Le tiercé Quartier Quintet Plus, lui, se court à Clairefontaine aujourd'hui. Une épreuve steeplechase sur 3900 mètres. 16 concurrents au départ à partir de 18h30. Et voici la sélection des concurrents à retenir. Le numéro 14, Slice and Dice, le 8 Iron, le 3 Folburg du Palma, le 10 Capwood, le 6 Jost, l'As Harry Conti, le 12 Joli Fou de Guy et enfin le numéro 5 Bibish Link. On récapitule en chiffres la sélection du jour: 14, 8, 3, 10, 6, As, 12 et 5.
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3: Et en ce mardi 28 juillet, bonne fête aux Sansons, les Béliers, osez des expériences différentes, elles pourraient renforcer vos liens et vous surprendre.
4: Taureau, n'allez pas au-devant de problèmes que vous pourriez facilement éviter avec un peu de tact.
5: Les Gémeaux, vous risquez d'oublier de payer une facture dans les temps.
6: Cancer, attendez d'avoir la tête froide avant de prendre des décisions.
7: Lion, vous aurez tendance à penser que vous avez raison,
8: ce n'est pas toujours le cas.
9: Vierge, des sentiments contradictoires domineront vos pensées.
10: Balance, aujourd'hui, vous devrez faire un effort pour vous montrer diplomate avec vos collègues.
11: Les Scorpions, dans le domaine matériel, vous serez de trop tête en l'air.
12: Sagittaire, vous éprouverez un besoin intense de liberté.
13: Capricorne, célibataire, à vous les grandes envolées romantiques.
14: Sans suite.
15: Les Verseaux, vous pourriez faire des dépenses sans vérifier que vous pouvez vous le permettre.
16: Enfin, les Poissons, vous n'avez pas les pieds sur terre aujourd'hui.
17: Bonne journée et à demain.
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0: Eh ben allons-y, c'est le big morning de l'été. Juillet touche à sa fin. Hein. Allez, dans un instant, Shakira, Die Die avec Burna Boy.
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0: Et c'est l'heure des infos, la rédaction, bonjour.
2: Bonjour, plusieurs départements en vigilance jaune canicule à partir d'aujourd'hui, notamment la Gironde où le feu est stabilisé mais n'est toujours pas fixé et où le retour de la chaleur fait craindre une nouvelle aggravation. Le pic d'intensité de cette quatrième vague de chaleur est attendu pour ce mercredi avec des pointes prévues jusqu'à 40 degrés dans le sud-ouest et 38 degrés à Paris. Et puis l'incendie survenu dans les Landes est désormais fixé. C'est l'annonce faite par le président Emmanuel Macron depuis le centre opérationnel de Bordeaux où il était en visite hier. Le feu a détruit 3600 hectares et 198 bâtiments. En Espagne, le gouvernement espère de son côté maîtriser d'ici ce soir les gigantesques incendies qui sévissent près de Madrid, d'Avila et de Valence. Une première dans l'histoire du pays. Un drame à Paris où 3 femmes ont été blessées par un homme armé d'un couteau, porte de Clichy dans le 17e arrondissement. 2 victimes se trouvent en urgence absolue. Le suspect âgé de 31 ans est connu pour ses antécédents psychiatriques, tenait des propos incohérents et a été interpellé par un policier hors service. Dernier jour de la période des soldes d'été aujourd'hui avec un bilan morose pour les commerçants. 60% d'entre eux ont constaté une fréquentation en net recul. La prolongation de la période n'a pas changé la donne. Le constructeur automobile Renault, renvoyé devant le tribunal correctionnel de Paris pour tromperie aggravée dans l'affaire du Dieselgate. La marque est suspectée d'avoir calibré des véhicules pour respecter les normes anti-pollution uniquement lors des tests d'homologation. Renault a indiqué vouloir défendre son innocence lors de cette procédure judiciaire. Donald Trump souffle toujours le chaud et le froid. Il estime qu'il existe de bonnes chances que les discussions en cours avec l'Iran aboutissent, mais que sinon l'armée américaine va reprendre ses actions militaires d'ampleur. Le président américain doit par ailleurs recevoir ce mardi le premier ministre israélien Benjamin Netanyahou. Et puis le président ukrainien Volodymyr Zelensky est également attendu dans la journée à la Maison Blanche pour s'entretenir avec Donald Trump et tenter une nouvelle fois de gagner son soutien face à la Russie. Enfin du sport et du football avec un événement de taille aujourd'hui alors que son nom circule depuis des années. C'est le grand jour pour Zinedine Zidane qui va être officiellement nommé sélectionneur de l'équipe de France. Zizou débutera avec sa nouvelle équipe le 25 septembre prochain face à la Turquie en Ligue des Nations. Il dirigera pour la première fois les Bleus à domicile contre l'Italie le 2 octobre.
3: Côté météo, ce mardi, le soleil sera une nouvelle fois au rendez-vous sur l'Anjou, malgré quelques voiles nuageux en cours de journée. Les températures poursuivent leur hausse avec 30 à 32 degrés cet après-midi sous un vent faible de secteur est. Demain, mercredi, la chaleur restera bien installée avec un soleil toujours généreux et des maximales qui pourront atteindre 32 à 33 degrés sur l'ensemble de la région. Bonne journée avec Jérém sur Oxygène Radio jusqu'à midi.
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0: Let's go! Oxygène, l'hymne de la Coupe du Monde de football. Shakira, Burna Boy, die, die.
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0: Je l'aime encore plus, moi, Shakira, voilà. Non, mais parce que depuis que je sais qu'elle a dit que, voilà, l'argent de la lime de la Coupe du Monde, c'était pas pour elle et qu'elle le reversait, moi, je dis bravo, chapeau, Shakira. Bon, les amis, on passe à autre chose. Je suis très heureux de vous accompagner en ce mardi matin et j'ai beaucoup de choses à vous dire. Des anecdotes, des rendez-vous habituels, bien sûr, la rédaction toutes les demi-heures, la météo, le plateau télé que je vais vous donner dans un très court instant, les pronostics hippiques, l'horoscope avec Enzo. Ben non, mais écoutez, qu'est-ce que vous voulez que je vous dise? C'est la plus angevine des radios et on est là, ensemble, en musique. Dans pas très très longtemps, il y aura du Tibbs avec Take Me Away. Et je vous le disais, le programme télé de votre soirée juste après Charles Doré. Voici Famille ou pas Famille sur Oxygène Radio.

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1: Ouais, et pour commencer ce soir sur TF1, le transporteur 2. Forcément, il y a eu le 1 la semaine dernière. France 2, rendez-vous en terre inconnue, une rediffusion avec Kenji. Kenji Girac parti chez les Turkana. Sur France 3, épisode inédit de OPJ sur Canal en première ligne. M6, zone interdite, Turquie, Albanie, Monténégro. Enquête sur les nouvelles destinations stars de la Méditerranée. On passe à W9 et les 20 chansons de Jean-Jacques Goldman préférées des Français. TMC 90 enquête, chauffard et fêtard étaient brûlants pour les gendarmes du Pays Basque. Et puis enfin, tiens, culte TFX, Arthur et les Minimoys. Voilà, on vous laisse faire votre choix et par avance une belle soirée devant votre télévision ou bien sûr à l'écoute d'Oxygène Radio. Bel été.
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0: sur Oxygène. C'était Tibbs, bonjour.
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0: En vous souhaitant un bon mardi matin, nous sommes aujourd'hui le 28 juillet, c'est l'heure de l'éphéméride complet. Aujourd'hui, souhaitez une bonne fête au Samson, c'est le 209e jour de l'année. Quelques anniversaires de célébrités, il a beaucoup fait parler pendant la Coupe du Monde de football. Harry Kane, l'international anglais qui a aujourd'hui 33 ans. C'est l'anniversaire également aujourd'hui de Vincent Moscato, qui parle comme ça, il fait de l'animation sur une autre radio, mais c'est aussi un humoriste, hein. J'ai vu son spectacle. Il a 61 ans, Vincent Moscato, comme moi, comme ça. Tiens, Jean-Claude Dacier aussi, qui souffle ses bougies, le journaliste qui a 85 ans. Allez, il me reste plus qu'à vous souhaiter un très bon anniversaire. J'allais oublier le réalisateur Francis Weber aussi, pardon, 89 ans. Voilà, bah surtout bon anniversaire à vous, peut-être né un 28 juillet au cœur de la journée mondiale contre l'hépatite. Voilà, vous savez tout et vous restez avec nous parce que dans un instant, mine de rien, Julien Lib, dans ce big morning de l'été, dis-moi où avec Ota, ça va arriver. A tout de suite sur Oxygène.
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0: Bonjour, bon réveil avec Oxygène Radio. Dans quelques instants, Miles Smith pour Drive Safe. Ce sera juste après la météo et l'info Oxygène de 7h30. Bonjour à tous. 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Et bon courage si vous partez bosser. 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
1: Bonjour, plusieurs départements en vigilance jaune, canicule à partir d'aujourd'hui, notamment la Gironde où le feu est stabilisé mais n'est toujours pas fixé et où le retour de la chaleur fait craindre une nouvelle aggravation. Le pic d'intensité de cette quatrième vague de chaleur est attendu pour ce mercredi avec des pointes prévues jusqu'à 40 degrés dans le sud-ouest et 38 degrés à Paris. Et puis l'incendie survenu dans les Landes est désormais fixé. C'est l'annonce faite par le président Emmanuel Macron depuis le centre opérationnel de Bordeaux où il était en visite hier. Le

0: Pour tromperie aggravée dans l'affaire du Dieselgate. La marque est suspectée d'avoir calibré des véhicules pour respecter les normes anti-pollution uniquement lors des tests d'homologation. Renault a indiqué vouloir défendre son innocence lors de cette procédure judiciaire. Donald Trump souffle toujours le chaud et le froid. Il estime qu'il existe de bonnes chances que les discussions en cours avec l'Iran aboutissent, mais que sinon l'armée américaine va reprendre ses actions militaires d'ampleur. Le président américain doit par ailleurs recevoir ce mardi le premier ministre israélien Benjamin Netanyahou. Et puis le président ukrainien Volodymyr Zelensky est également attendu dans la journée à la Maison-Blanche pour s'entretenir avec Donald Trump et tenter une nouvelle fois de gagner son soutien face à la Russie. Enfin, du sport et du football avec un événement de taille aujourd'hui, alors que son nom circule depuis des années, c'est le grand jour pour Zinedine Zidane qui va être officiellement nommé sélectionneur de l'équipe de France. Zizou débutera avec sa nouvelle équipe le 25 septembre prochain face à la Turquie en Ligue des Nations. Il dirigera pour la première fois les Bleus à domicile contre l'Italie le 2 octobre.
1: Côté météo, ce mardi, le soleil sera une nouvelle fois au rendez-vous sur l'Anjou, malgré quelques voiles nuageux en cours de journée. Les températures poursuivent leur hausse avec 30 à 32 degrés cet après-midi sous un vent faible de secteur est. Demain, mercredi, la chaleur restera bien installée avec un soleil toujours généreux et des maximales qui pourront atteindre 32 à 33 degrés sur l'ensemble de la région. Bonne journée avec Jérém sur Oxygène Radio jusqu'à midi.
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0: Bonjour tout le monde, vous écoutez Oxygène Radio en ce mardi matin. Manon Lisa et le petit pêcheur va arriver dans un instant.
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0: Le petit pêcheur. J'aime.
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0: J'aime.
1: 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J'aime.
0: Avant la big news.
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0: vous restez avec nous sur Oxygène Radio, là dans l'immédiat, c'est l'heure de l'horoscope et ça se passe avec Enzo.
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4: Et en ce mardi 28 juillet, bonne fête aux Sansons, les Béliers, osez des expériences différentes, elles pourraient renforcer vos liens et vous surprendre.
5: Taureau, n'allez pas au-devant de problèmes que vous pourriez facilement éviter avec un peu de tact.
6: Les Gémeaux, vous risquez d'oublier de payer une facture dans les temps.
7: Cancer, attendez d'avoir la tête froide avant de prendre des décisions.
8: Lion, vous aurez tendance à penser que vous avez raison, ce n'est pas toujours le cas.
9: Vierge, des sentiments contradictoires domineront vos pensées.
10: Balance, aujourd'hui, vous devrez faire un effort pour vous montrer diplomate avec vos collègues.
11: Les Scorpions, dans le domaine matériel, vous serez de trop tête en l'air.
12: Les Sagittaires, vous éprouverez un besoin intense de liberté.
13: Capricorne, célibataire, à vous les grandes envolées romantiques.
14: Sans suite.
15: Les Verseaux, vous pourriez faire des dépenses sans vérifier que vous pouvez vous le permettre.
16: Enfin, les Poissons, vous n'avez pas les pieds sur terre aujourd'hui.
17: Bonne journée et à demain.
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0: Oxygène avec Manon Lisa, le petit pêcheur.
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0: Bébé Rexha, New Religion dans quelques instants, mais avant ça, je voudrais revenir et tirer mon coup de chapeau à une journaliste. Elle est américaine. Petit clin d'œil à la rédaction d'Oxygène Radio. Nous, on fait de la radio, bon ça va, mais elle, bravo, hein. Elle s'appelle Rachel Menitoff, journaliste pour une chaîne américaine. Elle était en duplex en Caroline du Sud pour évoquer la vague de chaleur, eux aussi, hein, qui frappait la région. Et elle est restée très pro. Pourquoi ? Parce que pendant le direct, une énorme blatte atterrit dessus. Vraiment, je vous jure, on la voit grimper cette blatte le long de son corps, se déplacer jusqu'au niveau de sa poitrine. Gros cafard qui se pose ensuite sur son micro, qui puis finit par s'envoler. Hein. Et durant ce temps, eh ben voilà, elle n'a pas réagi, elle a continué de parler à des fortes températures. Et c'est à la fin de son direct qu'elle a posé son micro avant de se secouer. Bravo. Ah ben c'est... Et ça a fait pas mal de vues, ça. Mais c'est du professionnalisme. Bravo. Moi, là... Au moment où je vous parle, si mes collègues s'amusaient, même si c'est faux, à me mettre à une araignée ou un serpent, je quitte l'antenne. Jure, je vous promets. Ça va leur donner des idées, faut que j'arrête. Voici Bébé Rexha, New Religion, avant de parler de sport.

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2: Bonjour à tous. Un départ du côté d'Angesco. Il s'agit de celui de Leroy Machine. Après ses premiers pas en Ligue 1 la saison dernière, l'attaquant de 20 ans a été prêté au SC Heerenveen aux Pays-Bas. Le club indique qu'une option d'achat a été inclue dans le deal. L'an dernier, Machine a participé à 22 rencontres de Ligue 1 pour un but inscrit. C'était lors de la 27e journée face à Lens. Le SCO qui est actuellement en stage en Normandie, à Deauville, où il continuera de travailler physiquement et techniquement, mais aussi où des activités de cohésion sont prévues pour apprendre à mieux se connaître entre joueurs et le nouveau staff en place avec l'entraîneur Stéphane Gilly. Le stage se terminera par une rencontre amicale ce week-end en Sarthe face au Mans FC. La nomination de Zinedine Zidane à la tête de l'équipe de France, c'est pour ce matin. L'ancien numéro 10 des Bleus s'apprête à succéder à Didier Deschamps. Une conférence de presse est prévu dès 11h par la FFF, une succession qui suscite beaucoup d'attentes pour celui qui n'a plus coaché depuis 5 ans et la fin de son aventure avec le Real Madrid, où il avait notamment remporté 3 Ligues des Champions. Désormais, il va devoir construire une nouvelle histoire avec les Bleus et refonder un groupe autour de Kylian Mbappé notamment. De nouveaux joueurs devraient avoir leur chance lors du prochain rassemblement au mois de septembre pour le premier donc de l'ère Zidane. Enfin, une nouvelle recrue pour les Ducs d'Angers avec l'arrivée du Canadien Red Duke. L'attaquant arrive de Floride où il évoluait en ECHL, la troisième ligue d'Amérique du Nord, où il avait inscrit la saison passée 43 points avec 21 buts et 22 assistances. Il a déjà joué en Europe durant 3 saisons avant cette expérience aux États-Unis. Bonne journée à tous, à l'écoute d'Oxygène Radio.
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2: On passe ce mardi matin ensemble, c'est le Big Morning de l'été. Merci d'être là avec Oxygen et avec Jérémy Frérot. Frérot est prêt? Bah ça arrivera après la météo et les infos.
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4: Bonjour, 20 départements en vigilance jaune, canicule à partir de ce midi, notamment la Gironde, où l'incendie reste très imprévisible et où le retour de la chaleur fait craindre une nouvelle aggravation. Le pic d'intensité de cette quatrième vague de chaleur est attendu pour demain, avec des pointes prévues jusqu'à 40 degrés dans le sud-ouest et 38 degrés à Paris. Et puis l'incendie survenu dans les Landes est lui désormais fixé, c'est l'annonce faite par le président Emmanuel Macron depuis le centre opérationnel de Bordeaux hier. Le feu qui a détruit 3600 hectares et 198 bâtiments. L'Espagne, de son côté, vit les pires feux de forêt de son histoire. Le gouvernement espère maîtriser d'ici ce soir les gigantesques incendies qui sévissent près de Madrid, d'Avila et de Valence. À Paris, trois femmes blessées par un homme armé d'un couteau, porte de Clichy dans le 17e arrondissement. Deux victimes se trouvent en urgence absolue. Le suspect, âgé de 31 ans, a été interpellé par un policier hors service. Dernier jour des soldes de la période d'été aujourd'hui, avec un bilan plutôt morose. Plus de 61% des commerçants interrogés ont constaté une fréquentation en net recul et la prolongation de la période n'a pas changé la donne. Le constructeur automobile Renault va devoir répondre. Il est renvoyé devant le tribunal correctionnel de Paris pour tromperie aggravée dans l'affaire du Dieselgate. La marque est suspectée d'avoir calibré ses véhicules pour respecter les normes anti-pollution uniquement lors des tests d'homologation. Renault a indiqué vouloir défendre son innocence lors de cette procédure judiciaire. À l'international, Donald Trump souffle toujours le chaud et le froid. Il estime qu'il existe encore de bonnes chances que les discussions en cours avec l'Iran aboutissent, mais que sinon l'armée américaine reprendra ses actions militaires d'ampleur. Le président américain doit par ailleurs recevoir aujourd'hui le Premier ministre israélien Benjamin Netanyahou. Et puis le président ukrainien Volodymyr Zelensky est également attendu dans la journée à la Maison Blanche pour s'entretenir avec Donald Trump et tenter une nouvelle fois de gagner son soutien face à la Russie. Enfin du football, son nom circule depuis des années et c'est le grand jour pour Zinedine Zidane qui devrait être officiellement nommé sélectionneur de l'équipe de France en fin de matinée. Zizou va débuter avec sa nouvelle équipe le 25 septembre prochain face à la Turquie en Ligue des Nations. Il dirigera pour la première fois les Bleus à domicile contre l'Italie le 2 octobre.
5: Côté météo, ce mardi, le soleil sera une nouvelle fois au rendez-vous sur l'Anjou, malgré quelques voiles nuageux en cours de journée. Les températures poursuivent leur hausse avec 30 à 32 degrés cet après-midi sous un vent faible de secteur est. Demain, mercredi, la chaleur restera bien installée avec un soleil toujours généreux et des maximales qui pourront atteindre 32 à 33 degrés sur l'ensemble de la région. Bonne journée avec Jérém sur Oxygène Radio jusqu'à midi.
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0: sur Oxygène Radio, c'était Jérémy Frérot avec Frérot.
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0: Bah, il a été bon il y a quelques jours dans Fort Boyard. Bah oui, je regarde moi le samedi. Moi, l'été, c'est Fort Boyard. C'est Tour de France, c'est Fort Boyard. Tu vois, c'est bien mon week-end. Hein. Et le samedi, voilà, il y a quelques jours, il était avec sa chérie Chai, mais et c'était tout mignon, tout mignon. Vous écoutez Oxygène dans un instant, les pronostics hippiques, Laurent Ivron. Dans quelques minutes également, l'éphéméride complet de ce mardi. Et là, on va écouter un numéro 1. Franchement, il a longtemps fait les premières parties de David Guetta, mais là, c'est le number 1. Je vous explique pourquoi, c'est la première fois qu'il est, qu'un DJ même, hein, numéro 1 mondial du Top Shazam, c'est Ugel. Ugel qui cartonne avec son premier album, ça c'est très bien, il est sorti il y a quelques jours, fin juin. Il y a Jamaican Bam Bam qui a déjà été un succès, mais là, alors là, Moving to the Sun est number 1 de chez number 1, le DJ Ugel, maintenant pour vous sur Oxygène Radio avant les pronostics hippiques.

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1: Et une belle réunion aujourd'hui sur les forums de Mélède du Maine. Départ de la première à 16h07. 8 courses au trot sont programmées en mode after work, semi-nocturne, sur les forums. Donc, Mayennais. Le tiercé Quartet Quintet Plus, lui, se court à Compiègne. C'est le prix de la Vallée de l'Oise. Un handicap sur 2000 mètres avec 16 partants qui prendra son départ aux alentours de 18h30. Notre sélection du jour pour ce rendez-vous, le 4 Nobleman, le 8 Gâteau Pardo, associé à Max Maxime Guillon est entraîné à Beaupro par Henri-Alex Pantal, le 2 Parthenit, le 11 Avoc, le 6 Riac, le 13 Zulu Warrior, l'As Afogado et le 10 Grey Tornado. En chiffres 4, 8, 2, 11, 6, 13, As et 10. Et puis l'autre outsider du jour, le 15 Shining Ocean, capable de faire quelque chose à Bellecote dans ce rendez-vous.
0: La Fédération Anjou-Maine Centre-Ouest, c'est 33 hippodromes répartis sur le Maine-et-Loire, Mayenne, Sarthe, Indre-et-Loire, Loire-et-Cher et Vienne.

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0: Teddy Swims arrive dans un instant, alors vous restez avec nous sur Oxygène Radio, ça va arriver, hein, un petit peu de patience, le temps de nous intéresser quand même à cette journée de mardi. Nous sommes le 28 juillet aujourd'hui, 209e jour de l'année, nous fêtons Samson. Voilà, si vous en connaissez, pas sûr qu'il y ait des gens qui s'appellent Samson, mais voilà. Côté anniversaire, c'est calme aujourd'hui, hein, le footballeur anglais Harry Kane qui a 33 ans. Il y a aussi l'anniversaire de Vincent Moscato, 61 ans Vincent Moscato. Et puis on a Francis Weber, le réalisateur, qui a aujourd'hui 89 ans, sinon bah, bon anniversaire à vous aussi, peut-être né un 28 juillet au cœur de la journée mondiale contre l'hépatite. Voilà, vous savez tout et nous on va pouvoir continuer ensemble avec dans un instant, tiens, Teddy Swims qui arrive, Mr. Now It's All, c'est la suite sur Oxygène Radio, on va marquer une très très courte pause et se retrouver. A tout de suite sur Oxygène Radio.
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0: Oxygène, Jake et Carla, à qui le tour? Oxygène. Allez, dans un instant, Alex Warren pour Fever Dream. Vous restez avec nous dans pas longtemps aussi, l'horoscope avec Enzo. Mais dans l'immédiat, 8h30, c'est l'heure des infos Oxygène. Oxygène. On retrouve la rédaction. 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
1: Bonjour, 20 départements en vigilance jaune, canicule à partir de ce midi, notamment la Gironde, où l'incendie reste très imprévisible et où le retour de la chaleur fait craindre une nouvelle aggravation. Le pic d'intensité de cette quatrième vague de chaleur est attendu pour demain, avec des pointes prévues jusqu'à 40 degrés dans le sud-ouest et 38 degrés à Paris. Et puis l'incendie survenu dans les Landes est lui désormais fixé. C'est l'annonce faite par le président Emmanuel Macron depuis le centre opérationnel de Bordeaux hier. Le feu qui a détruit 3600 hectares et 198 bâtiments. L'Espagne, de son côté, vit les pires feux de forêt de son histoire. Le gouvernement espère maîtriser d'ici ce soir les gigantesques incendies qui sévissent près de Madrid, d'Avila et de Valence. À Paris, trois femmes blessées par un homme armé d'un couteau, porte de Clichy dans le 17e arrondissement. Deux victimes se trouvent en urgence absolue. Le suspect, âgé de 31 ans, a été interpellé par un policier hors service. Dernier jour des soldes de la période d'été aujourd'hui, avec un bilan plutôt morose. Plus de 61% des commerçants interrogés ont constaté une fréquentation en net recul et la prolongation de la période n'a pas changé la donne. Le constructeur automobile Renault va devoir répondre. Il est renvoyé devant le tribunal correctionnel de Paris pour tromperie aggravée dans l'affaire du Dieselgate. La marque est suspectée d'avoir calibré ses véhicules pour respecter les normes anti-pollution uniquement lors des tests d'homologation. Renault a indiqué vouloir défendre son innocence lors de cette procédure judiciaire. À l'international, Donald Trump souffle toujours le chaud et le froid. Il estime qu'il existe encore de bonnes chances que les discussions en cours avec l'Iran aboutissent, mais que sinon l'armée américaine reprendra ses actions militaires d'ampleur. Le président américain doit par ailleurs recevoir aujourd'hui le Premier ministre israélien Benjamin Netanyahou. Et puis le président ukrainien Volodymyr Zelensky est également attendu dans la journée à la Maison Blanche pour s'entretenir avec Donald Trump et tenter une nouvelle fois de gagner son soutien face à la Russie. Enfin, du football, son nom circule depuis des années et c'est le grand jour pour Zinedine Zidane qui devrait être officiellement nommé sélectionneur de l'équipe de France en fin de matinée. Zizou va débuter avec sa nouvelle équipe le 25 septembre prochain face à la Turquie en Ligue des Nations. Il dirigera pour la première fois les Bleus à domicile contre l'Italie le 2 octobre.
2: Côté météo, ce mardi, le soleil sera une nouvelle fois au rendez-vous sur l'Anjou, malgré quelques voiles nuageux en cours de journée. Les températures poursuivent leur hausse avec 30 à 32 degrés cet après-midi sous un vent faible de secteur est. Demain, mercredi, la chaleur restera bien installée avec un soleil toujours généreux et des maximales qui pourront atteindre 32 à 33 degrés sur l'ensemble de la région.

0: Bonjour tout le monde, bienvenue sur Oxygène Radio avec Alex Warren à l'instant. Et Temper City qui arrive pour Self Aware. Bel été, c'est la plus angevine des radios, on va se retrouver dans un instant avec une nouvelle big news. Dans l'immédiat, c'est l'heure de l'horoscope avec Enzo.
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4: Et en ce mardi 28 juillet, bonne fête aux Sansons, les Béliers, osez des expériences différentes, elles pourraient renforcer vos liens et vous surprendre. Taureau, n'allez pas au-devant de problèmes que vous pourriez facilement éviter avec un peu de tact. Les Gémeaux, vous risquez d'oublier de payer une facture dans les temps. Cancer, attendez d'avoir la tête froide avant de prendre des décisions. Lion, vous aurez tendance à penser que vous avez raison, ce n'est pas toujours le cas. Vierge, des sentiments contradictoires domineront vos pensées. Balance, aujourd'hui, vous devrez faire un effort pour vous montrer diplomate avec vos collègues. Les Scorpions, dans le domaine matériel, vous serez trop tête en l'air. Les Sagittaire, vous éprouverez un besoin intense de liberté. Capricorne, célibataire, à vous les grandes envolées romantiques. Sans suite. Les Verseaux, vous pourriez faire des dépenses sans vérifier que vous pouvez vous le permettre. Enfin, les Poissons, vous n'avez pas les pieds sur terre aujourd'hui. Bonne journée et à demain.
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0: sur Oxygène Radio. Vous restez avec nous. Bon entendeur, arrive remix d'Alida, Mourir sur scène.
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0: Il s'en passe des choses hein, sur la planète. Ah bah l'été, la connerie ne s'arrête pas, pardonnez-moi. Alors là, je voudrais vous parler de ce monsieur. Il y a quelques jours, vous n'êtes pas sorti, voilà, vous savez qu'il y avait la Coupe du Monde de football. Hein, bon, l'équipe de France ne s'est pas imposée, bravo encore aux Espagnols pour cette deuxième étoile. Mais il y a quand même un supporter français qui était persuadé que la France allait l'emporter. Passionné de foot, et il s'est fait tatouer, avant même la Coupe du Monde, la troisième étoile. Il a anticipé un troisième sacre des Bleus à la Coupe du Monde de football, une idée folle. Hein, et bah, il a dit qu'il avait pris une petite leçon maintenant. Hein. Teddy, il y croyait. Il s'est dit, allez, c'est bon, troisième étoile, trop bien. Bon, bah, il faut pas vendre la peau de l'ours avant de l'avoir tué, hein, évidemment, comme le dit le dicton. Bon, bah, ça, voilà. Mais il désespère pas, il veut pas la retirer. Hein. Il a dit, non, je la laisse. Il a confiance en Zinedine Zidane pour la prochaine Coupe du Monde. Affaire à suivre. Donc, allez, restez avec nous, on continue nous ensemble avec Bon Entendeur d'Alida, Mourir sur scène, vous écoutez Oxygène.

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0: Bah écoutez, le big morning de l'été se poursuit. Évidemment, tiens, Charlotte Cardin, The Way We Touch arrive dans un instant. Je vous souhaite de passer un très bel été avec Oxygène. On se retrouve après la météo et les infos. 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
1: Bonjour, 20 départements en vigilance jaune canicule à partir de ce midi, notamment la Gironde où l'incendie reste très imprévisible et où le retour de la chaleur fait craindre une nouvelle aggravation. Le pic d'intensité de cette quatrième vague est attendu pour demain, mercredi, avec des pointes prévues jusqu'à 40 degrés dans le sud-ouest et 38 degrés à Paris. Et puis l'incendie survenu dans les Landes est lui désormais fixé, c'est l'annonce faite hier par le président Emmanuel Macron depuis le centre opérationnel de Bordeaux. Le feu a détruit 3600 hectares et 198 bâtiments. Et puis des méga-feux également en Espagne avec plus de 75 000 hectares brûlés. Le pays vit les pires feux de forêt de son histoire. Le gouvernement espère maîtriser d'ici ce soir ces gigantesques incendies qui sévissent près de Madrid, d'Avila et Valence. Retour en France où le déficit des hôpitaux publics français est estimé à environ 2,3 milliards d'euros pour l'année 2025 selon une étude de la DRES. Un chiffre en diminution par rapport au record de 2024. C'est le troisième niveau le plus élevé de ces 20 dernières années. Deux nouvelles plaintes déposées les 16 et 23 juillet dernier contre le chanteur Patrick Bruel pour viol et agression sexuelle. Malgré la prescription des faits allégués datant de 1994 et 2005, ces démarches portent à au moins 31 le nombre total de plaintes visant l'artiste. Déjà mis en examen en juin dernier pour plusieurs affaires similaires et placé sous contrôle judiciaire, Patrick Bruel nie toujours en bloc l'intégralité des accusations portées contre lui. Le constructeur automobile Renault, de nouveau dans la tourmente, est renvoyé devant le tribunal correctionnel de Paris pour tromperie aggravée dans l'affaire du Dieselgate. La marque est suspectée d'avoir calibré des véhicules pour respecter les normes anti-pollution uniquement pendant les tests d'homologation. À l'international, Donald Trump souffle toujours le chaud et le froid. Il estime qu'il existe de bonnes chances que les discussions en cours avec l'Iran aboutissent. Mais dans le cas contraire, il déclare que l'armée déclenchera de nouveau le feu sur l'Iran. Le président américain doit par ailleurs recevoir ce mardi le premier ministre israélien Benjamin Netanyahou. Enfin, c'est le jour J pour Zinedine Zidane qui devrait être officiellement nommé sélectionneur de l'équipe de France en fin de matinée. Il débutera avec sa nouvelle équipe le 25 septembre prochain face à la Turquie en Ligue des Nations et dirigera pour la toute première fois les Bleus à domicile contre l'Italie le 2 octobre.
2: Côté météo, ce mardi, le soleil sera une nouvelle fois au rendez-vous sur l'Anjou, malgré quelques voiles nuageux en cours de journée. Les températures poursuivent leur hausse avec 30 à 32 degrés cet après-midi sous un vent faible de secteur est. Demain, mercredi, la chaleur restera bien installée avec un soleil toujours généreux et des maximales qui pourront atteindre 32 à 33 degrés sur l'ensemble de la région. Bonne journée avec Jérém sur Oxygène Radio jusqu'à midi.
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0: Charlotte Cardin est sur Oxygène.
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0: C'était The Way We Touch. Pensez à souhaiter une bonne fête aux Sanson. Je recherche le ou la première Sanson qui nous écoute, pas sûr. Je connaissais le nom Véronique Sanson, mais ça s'écrit Samson en plus, mais c'est Sanson. 209e jour de l'année, bel été avec nous en tous les cas. Merci à vous d'être là, on est là ensemble pour vous accompagner tout au long de l'été ici sur Oxygène Radio. Venez nous dire d'ailleurs où vous nous écoutez. Voilà, je fais un petit coucou d'ailleurs à Dorothée, c'est son anniversaire, elle écoute Oxygène Radio à Segré. Bah vous aussi, hein, vous venez nous le dire. Tiens, Angers, il y a Philippe qui bosse, hein. Il nous écoute tous les jours sur le chantier. Salut Philippe, le Big Morning de l'été qui continue. Je vais vous donner votre plateau télé là dans un instant, juste après Elliot. On écoute, on s'oubliera sur Oxygène.

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1: Ouais, et pour commencer ce soir sur TF1, le transporteur 2. Forcément, il y a eu le 1 la semaine dernière. France 2, rendez-vous en terre inconnue, une rediffusion avec Kenji. Kenji Girac parti chez les Turkana. Sur France 3, épisode inédit de OPJ sur Canal en première ligne. M6, zone interdite, Turquie, Albanie, Monténégro. Enquête sur les nouvelles destinations stars de la Méditerranée. On passe à W9 et les 20 chansons de Jean-Jacques Goldman préférées des Français. TMC 90 enquête, chauffard et fêtard étaient brûlants pour les gendarmes du Pays Basque. Et puis enfin, tiens, culte TFX, Arthur et les Minimoys. Voilà, on vous laisse faire votre choix et par avance, une belle soirée devant votre télévision ou bien sûr à l'écoute d'Oxygène Radio. Bel été.
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0: One Track Mind. Oxygène, c'était la franco-haïtienne Naïka. Taylor Swift, Elizabeth Taylor arrive pour vous sur Oxygène Radio. Alors vous restez là. On a également dans pas longtemps l'horoscope avec Enzo sur Oxygène. Tout se passe bien. Allez, on continue ensemble avec notamment, tiens, Toulouse. Pour rendre le sourire à une fan originaire de Toulouse, bah il y a les acteurs de sa série préférée qui lui ont fait la surprise. Ils se sont rendus chez elle pour tourner un épisode en sa compagnie. Voilà, en écrivant à ses acteurs préférés. Aidé, une ado de 13 ans, elle s'imaginait pas voir toute l'équipe de production arriver. Alors je connaissais pas cette série. C'est Reeve for Lee, une série italienne qui a été créée par Netflix. Voilà, bah ils se sont bien rendus chez elle. C'est un truc de fou, c'est mignon comme tout. C'est comme si moi, demain, j'écrivais à la production de Plus belle la vie. Attendez, moi, je serais heureux de recevoir toute l'équipe de Plus belle la vie. Hein. Attends, je le dis, je suis un grand fan, donc qu'est-ce que tu veux que je te dise ? Restez avec nous. Mais je ne suis pas un ado. Taylor Swift, Elizabeth Taylor à suivre. Allez, on se retrouve dans un instant, à tout de suite.
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Oxygène. Soyez tous les bienvenus et vous restez avec nous hein, dans quelques instants. Qu'est-ce qu'on a? On a Sound of Legend qui va nous emmener à San Francisco sur Oxygène Radio, qui respecte sa mission, remixer des sons de légende. San Francisco arrive. Le temps de retrouver l'horoscope.

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4: Et en ce mardi 28 juillet, bonne fête aux Sansons, les Béliers, osez des expériences différentes, elles pourraient renforcer vos liens et vous surprendre.
5: Taureau, n'allez pas au-devant de problèmes que vous pourriez facilement éviter avec un peu de tact.
6: Les Gémeaux, vous risquez d'oublier de payer une facture dans les temps.
7: Cancer, attendez d'avoir la tête froide avant de prendre des décisions.
8: Lion, vous aurez tendance à penser que vous avez raison, ce n'est pas toujours le cas.
9: Vierge, des sentiments contradictoires domineront vos pensées.
10: Balance, aujourd'hui, vous devrez faire un effort pour vous montrer diplomate avec vos collègues.
11: Les Scorpions, dans le domaine matériel, vous serez trop tête en l'air.
12: Les Sagittaires, vous éprouverez un besoin intense de liberté.
13: Capricorne, célibataire, à vous les grandes envolées romantiques.
14: Sans suite.
15: Les Verseaux, vous pourriez faire des dépenses sans vérifier que vous pouvez vous le permettre.
16: Enfin, les Poissons, vous n'avez pas les pieds sur terre aujourd'hui.
17: Bonne journée et à demain.
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0: Vous écoutez Oxygène Radio, c'était Sand of Legend en vous souhaitant la bienvenue.
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0: C'est un truc de fou quand même, hein. Là, cette info, alors évidemment, on a beaucoup parlé ces derniers jours du VNB Fest, évidemment, mais il y a eu la grosse surprise là, qui est annoncée, l'annonce de Jul. Je voudrais quand même revenir quand même sur ce qui se passe le 20 août, on a Robbie Williams. Vous vous rendez compte de l'ampleur du VNB Fest quand même? 20 août, donc Robbie Williams, je vous le disais, on a Moby qui est là, on a Damso, la liste elle est juste incroyable. Et donc, la venue de Jul. Le 24 août, c'est la date supplémentaire, c'est la surprise, c'est The Cherry on the Cake. Alors, il y a du monde qui nous appelle pour dire « Oui, tu as vu, c'est un temps voilà, réservé aux spectateurs du VNB Fest, le showcase de Jul. » Vous avez les enfants à chaque fois qui vous disent « Je vais aller le voir à Marseille, je vais aller le voir à Paris. » Et voilà, ça y est, la billetterie a été prise d'assaut la semaine dernière. Bon, en tous les cas, les amis, dites-nous si vous avez réussi à avoir des places. Moi, je vais pas vous mentir. Je vous dis la stricte vérité, c'est pas ma came. Et d'ailleurs, c'est pour ça aussi que vous n'entendez pas Jul sur Oxygène. Mais c'est un succès des ventes françaises et c'est un carton. Et vos enfants vous en parlent du jeu des places. Et ça y est. Allez, jetez un petit coup d'œil quand même à la billetterie. Renseignez-vous. Ça va être quelque chose. Voici Bad Bunny and Way by Y'all.

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1: Bonjour à tous. Un départ du côté d'Angesco. Il s'agit de celui de Leroy Machine. Après ses premiers pas en Ligue 1 la saison dernière, l'attaquant de 20 ans a été prêté au SC Heerenveen aux Pays-Bas. Le club indique qu'une option d'achat a été inclue dans le deal. L'an dernier, Machine a participé à 22 rencontres de Ligue 1 pour un but inscrit. C'était lors de la 27e journée face à Lens. Le SCO qui est actuellement en stage en Normandie à Deauville où il continuera de travailler physiquement et techniquement, mais aussi où des activités de cohésion sont prévues pour apprendre à mieux se connaître entre joueurs et le nouveau staff en place avec l'entraîneur Stéphane Gilly. Le stage se terminera par une rencontre amicale ce week-end en Sarthe face au Mans FC. La nomination de Zinedine Zidane à la tête de l'équipe de France, c'est pour ce matin. L'ancien numéro 10 des Bleus s'apprête à succéder à Didier Deschamps. Une conférence de presse est prévu dès 11h par la FFF, une succession qui suscite beaucoup d'attentes pour celui qui n'a plus coaché depuis 5 ans et la fin de son aventure avec le Real Madrid, où il avait notamment remporté 3 Ligues des Champions. Désormais, il va devoir construire une nouvelle histoire avec les Bleus et refonder un groupe autour de Kylian Mbappé notamment. De nouveaux joueurs devraient avoir leur chance lors du prochain rassemblement au mois de septembre pour le premier donc de l'ère Zidane. Enfin, une nouvelle recrue pour les Ducs d'Angers avec l'arrivée du Canadien Red Duke. L'attaquant arrive de Floride où il évoluait en ECHL, la 3e ligue d'Amérique du Nord, où il avait inscrit la saison passée 43 points avec 21 buts et 22 assistances. Il a déjà joué en Europe durant 3 saisons avant cette expérience aux États-Unis. Bonne journée à tous, à l'écoute d'Oxygène Radio.
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0: 7h. Oh. 7h02. Oh. 7h03.
4: Bonjour, la météo.
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0: Rojo i The Dance.
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2: Bienvenue à toutes celles et ceux qui arrivent. Vous écoutez Oxygène, le Big Morning continue. 10h, Offenbach, Star Sailor, Fort to the Floor après les infos.
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4: Bonjour à tous, les incendies et la vigilance restent maximales. En Gironde, le méga-feu qui a déjà ravagé 42 000 hectares est toujours stabilisé aujourd'hui après une nuit calme, mais la hausse des températures inquiète les autorités. En Espagne, la situation reste critique près de Madrid et les pompiers tentent de maîtriser plusieurs incendies alors qu'un vent du sud pourrait aggraver la situation dans les prochaines heures. Quel avenir pour les entreprises touchées par les incendies? Le ministre du Commerce évoque un plan de relance et se veut optimiste pour la saison touristique. Objectif, rouvrir rapidement les zones épargnées par les flammes. Une nouvelle vague de chaleur s'installe. La Gironde et les Landes sont en vigilance jaune canicule dès ce midi, comme plusieurs départements de l'Est. Le pic est attendu demain avec jusqu'à 40 degrés dans le sud-ouest. C'est le dernier jour des soldes, malgré une semaine supplémentaire exceptionnelle. Les commerçants tirent un bilan mitigé. La fréquentation est en baisse de près de 11% par rapport à l'an dernier. Seuls les centres commerciaux s'en sortent mieux avec une fréquentation stable, parfois même en hausse. À l'international, le président ukrainien Volodymyr Zelensky est attendu aujourd'hui à la Maison-Blanche. Il doit rencontrer Donald Trump pour tenter d'obtenir un soutien renforcé face à la Russie. Dans la nuit, près de 390 drones ukrainiens ont été recensés en direction de la région de Moscou. De nouvelles plaintes qui visent le chanteur Patrick Bruel. Elles concernent des faits présumés de viol et d'agression sexuelle qui remontent à 1994 et à 2005. Des faits prescrits mais qui pourraient alimenter les procédures déjà en cours. Le constructeur automobile Renault est renvoyé devant le tribunal correctionnel de Paris pour tromperie aggravée dans l'affaire du Dieselgate. À 11h, un rendez-vous très attendu dans le monde du foot. Le président de la Fédération française doit officialiser la nomination de Zinedine Zidane comme sélectionneur de l'équipe de France. Une annonce sans surprise, tant son nom s'imposait déjà depuis plusieurs semaines.

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1: C'est l'heure du point info travaux dans le département. Dans l'agglomération de Laval, prudence, rue d'Avenières, où des travaux de voirie entraînent une circulation alternée et des restrictions de stationnement. Des interventions sont également en cours, boulevard Denis Papin, avec des perturbations ponctuelles selon les phases du chantier. Sur l'axe Laval-Mayenne, des aménagements se poursuivent sur la RD 962, notamment au nord de Laval. Des modifications de circulation peuvent être mises en place selon l'avancement des travaux. Enfin, au sud du département, entre Fromentières et Château-Gontier-sur-Mayenne, des travaux de sécurisation de la chaussée se poursuivent. Après une réouverture estivale de l'axe, une nouvelle phase du chantier est programmée à partir de la fin août. Bonne route en Mayenne avec Oxygène Radio.
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1: Et une belle réunion aujourd'hui sur les forums de Mallette du Maine. Départ de la première à 16h07. 8 courses au trot sont programmées en mode after work, semi-nocturne, sur les forums donc mayennais. Le TRC Quartet Quintet Plus, lui, se court à Compiègne. C'est le prix de la Vallée de l'Oise. Un handicap sur 2000 mètres avec 16 partants qui prendra son départ aux alentours de 18h30. Notre sélection du jour pour ce rendez-vous, le 4 Nobleman, le 8 Gâteau Pardo, associé à Maxime Guillon et entraîné à Beaupro par Henri Alex Pantal, le 2 par Ténit, le 11 Avoc, le 6 Riac, le 13 Zulu Warrior, l'As Afogado et le 10 Grey Tornado. En chiffres, 4, 8, 2, 11, 6, 13, As et 10. Et puis l'autre outsider du jour, le 15 Shining Ocean, capable de faire quelque chose à Bellecote dans ce rendez-vous.
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0: Et les amis, eh ben écoutez, on continue tous ensemble. Vous écoutez Oxygène. Manon Lisa pour Le Petit Pêcheur. Voilà ce qui arrive pour débuter cette nouvelle heure du Big Morning Oxygène. 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Il est 11h. 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Et on se retrouve juste après les infos.
1: Bonjour à tous. Le feu est toujours stabilisé en Gironde ce matin, mais il n'est pas fixé et encore moins éteint. Et les autorités sont très claires. Il ne faut pas rentrer chez soi dans les zones évacuées. La priorité est de laisser le terrain libre aux 2700 pompiers mobilisés. La situation est donc toujours sous haute tension en Gironde. À Lacanau, les campings, résidences de tourisme et villages vacances sont évacués. 4000 personnes sont concernées. Une évacuation encadrée, sans panique. Une découverte glaçante à Orange dans le Vaucluse. Les corps de 5 nouveau-nés ont été retrouvés au domicile d'un couple. Une information confirmée ce matin. Les investigations ne font que commencer. Une enquête a été ouverte après cette découverte. De nouvelles plaintes visent le chanteur Patrick Bruel pour des faits présumés de viol et d'agression sexuelle. Des faits anciens mais qui pourraient alimenter les procédures en cours. Nouvelle vague de chaleur qui s'installe. Plusieurs départements sont en vigilance jaune canicule et le pic est attendu demain avec jusqu'à 40 degrés dans le sud-ouest. En Espagne, les incendies font toujours rage près de Madrid. Un vent du sud attendu dans les prochaines heures pourrait aggraver la situation. À l'international, un puissant séisme de magnitude 7,1 a frappé le sud du Japon. Une alerte au tsunami est en cours avec des vagues attendues jusqu'à 1 mètre. Montpellier, la Grande Motte, Palavas-les-Flots, Marseille, Aix-en-Provence, Nice et Antibes. SOS Racisme a testé 40 plages privées et établissements de nuit et pointe que 17% des plages privées et 30% des établissements de nuit testés ont pratiqué des discriminations. Les discriminations raciales à l'entrée des établissements de loisirs demeurent une réalité ancrée, a déploré l'association. Et puis ce rendez-vous très attendu dans le monde du foot, le président de la Fédération française doit officialiser la nomination de Zinedine Zidane comme sélectionneur de l'équipe de France. À 54 ans, Zizou devrait accéder à la fonction dont il rêve depuis des années.

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0: Bonjour à tous. Des syndicats agricoles du Maine-et-Loire ont manifesté ce matin devant l'abattoir Charal de Cholet pour dénoncer la baisse des cours de la viande bovine. Alors qu'en début d'année, les prix d'achat permettaient de couvrir les coûts de production, les cotations ont perdu 1 euro par kilo en 6 mois, protestent la FDSEA et les jeunes agriculteurs. Partout en France, des éleveurs sont mobilisés devant les sites Bigard. Des retraités escroqués de plusieurs milliers d'euros en Maine-et-Loire. Un homme comparaissait hier devant le tribunal pour cette arnaque commise du 23 au 30 janvier. En se faisant passer pour un service bancaire, il annonçait que la carte de crédit de ces personnes avait été piratée et demandait les codes. Au total, 12 victimes ont été recensées pour un préjudice total d'environ 16 000 euros. Pendant deux jours, ils ont voulu montrer que le pilotage est accessible à tous. 46 jeunes pilotes d'avion ont fait étape à l'aéroport d'Angers-Marseille la semaine dernière. Ils ont été sélectionnés parmi 105 candidats dans toute la France pour participer au tour aérien des jeunes pilotes. Un voyage dans les airs de 15 jours à travers la France pour faire la promotion de l'aviation légère et sportive auprès des jeunes. Parmi ces pilotes, Martin Maurice, étudiant en médecine à Angers, qui nous a emmenés dans son cockpit.
1: Là, c'est un DR400, c'est vraiment l'aviation d'école typique qu'on retrouve partout en France. Celui-là, c'est le plus rapide du tour. Je pouvais pas aller plus, donc on est à peu près à 190-200 km/h. Hop, on déverrouille.
2: Donc là, Martin, on est dans le cockpit.
1: Oui, on retrouve les différents éléments du tableau de bord. Alors là, l'indicateur de vitesse verticale pour savoir si on monte ou si on descend. La manette des gaz qui est juste là. Le frein qui est une poignée. C'est pas sur les pédales comme sur une voiture. Nous, les pédales nous servent à aller, en fait, en ce qu'on appelle en lacet. Donc, en fait, en gauche ou à droite, comme ça. Okay. Et le manche, après, à incliner. Du coup, et notamment là, quand je vais le bouger, on pourra regarder. Il y a l'aileron qui bouge.
2: Quand on voit tous ces instruments face à nous là, oui. Ça semble très compliqué.
1: Au début, ouais, effectivement, quand on connaît pas du tout, ça peut faire un peu peur, un peu comme le cockpit d'avion, on voit des lumières de partout. Mais en fait, c'est vraiment très optimisé. Généralement, on va se concentrer sur trois choses: notre altitude, notre cap et notre vitesse. C'est très technique, mais c'est beaucoup moins mathématique que ce qu'on pourrait penser. Il y a pas besoin de faire du calcul mental de fou furieux. Ça reste assez basique. C'est de l'ordre de 13 plus 9. S'il y a des choses comme ça, on a largement le niveau pour piloter. Et puis après, c'est beaucoup de par cœur. Chaque machine à ses particularités. Et puis une fois qu'on est libre, après, qu'on a notre licence, on peut emmener des proches, se balader.
0: Martin poursuit son voyage. Ils sont arrivés hier sur la base aérienne de Salon de Provence. Le sport, après avoir prêté l'Enroy Machine au SC Rennes hier, Angesco a annoncé le prêt de Dan Sinaté à Amiens. Le jeune défenseur va pouvoir s'aguerrir et prendre du temps de jeu avec le club, tout juste relégué en Ligue 3. Un départ qui signifie que le SCO devrait recruter un défenseur gauche, puisque Jacques Écommier est également un élément susceptible d'être transféré. C'est officiel, Zinedine Zidane est le nouveau sélectionneur de l'équipe de France. Il a signé un contrat de 4 ans. Il doit emmener les Bleus jusqu'à l'Euro 2028, puis à la Coupe du Monde 2030. Descendu en National 1, le SCO Handball connaît désormais sa poule. Les Angevins iront dans l'Est de la France, à Vesoul, Belfort, Mulhouse, mais aussi dans le centre, à Poitiers et Saint-Cyr, ainsi qu'en région parisienne pour affronter l'équipe réserve du Paris Saint-Germain. La météo, il fera chaud cet après-midi, 34 degrés, début de cette vague de chaleur qui atteindra jusqu'à 36 degrés demain en Anjou. Bonne journée à tous.
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0: 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Bonjour à tous. Des syndicats agricoles du Maine-et-Loire ont manifesté ce matin devant l'abattoir Charal de Cholet pour dénoncer la baisse des cours de la viande bovine. Alors qu'en début d'année, les prix d'achat permettaient de couvrir les coûts de production, les cotations ont perdu 1 euro par kilo en 6 mois, protestent la FDSEA et les jeunes agriculteurs. Partout en France, des éleveurs sont mobilisés devant les sites Bigard. Des retraités escroqués de plusieurs milliers d'euros en Maine-et-Loire. Un homme comparaissait hier devant le tribunal pour cette arnaque commise du 23 au 30 janvier. En se faisant passer pour un service bancaire, il annonçait que la carte de crédit de ces personnes avait été piratée et demandait les codes. Au total, 12 victimes ont été recensées pour un préjudice total d'environ 16 000 euros. Pendant deux jours, ils ont voulu montrer que le pilotage est accessible à tous. 46 jeunes pilotes d'avion ont fait étape à l'aéroport d'Angers-Marseille la semaine dernière. Ils ont été sélectionnés parmi 105 candidats dans toute la France pour participer au tour aérien des jeunes pilotes. Un voyage dans les airs de 15 jours à travers la France pour faire la promotion de l'aviation légère et sportive auprès des jeunes. Parmi ces pilotes, Martin Maurice, étudiant en médecine à Angers, qui nous a emmenés dans son cockpit.
1: Là, c'est un DR400, c'est vraiment l'aviation d'école typique qu'on retrouve partout en France. Celui-là, c'est le plus rapide du tour. Je ne pouvais pas aller plus, donc on est à peu près à 190-200 km/h. Hop, on déverrouille.
2: Donc là, Martin, on est dans le cockpit.
1: Oui, on retrouve les différents éléments du tableau de bord. Alors là, l'indicateur de vitesse verticale pour savoir si on monte ou si on descend. La manette des gaz qui est juste là. Le frein, qui est une poignée, c'est pas sur les pédales comme sur une voiture. Nous, les pédales nous servent à aller en fait en ce qu'on appelle en lacet. Donc en fait, en gauche ou à droite, comme ça. Okay. Et le manche après à incliner, du coup. Et notamment là, quand je vais le bouger, on pourra regarder. Il y a l'aileron qui bouge.
2: Quand on voit tous ces instruments face à nous là, oui. Ça semble très compliqué.
1: Au début, ouais, effectivement, quand on connaît pas du tout, ça peut faire un peu peur, un peu comme le cockpit d'avion, on voit des lumières de partout. Mais en fait, c'est vraiment très optimisé. Et généralement, on va se concentrer sur trois choses: notre altitude, notre cap et notre vitesse. C'est très technique, mais c'est beaucoup moins mathématique que ce qu'on pourrait penser. Il y a pas besoin de faire du calcul mental de fou furieux. Ça reste assez basique. C'est de l'ordre de 13 plus 9. S'il y a des choses comme ça, on a largement le niveau pour piloter. Et puis après, c'est beaucoup de par cœur. Chaque machine à ses particularités. Et puis une fois qu'on est libre, après, qu'on a notre licence, on peut emmener des proches, se balader.
0: Martin poursuit son voyage. Ils sont arrivés hier sur la base aérienne de Salon de Provence. Le sport, après avoir prêté l'Enroy Machine au SC Eindhoven hier, Angesco a annoncé le prêt de Dan Sinaté à Amiens. Le jeune défenseur va pouvoir s'aguerrir et prendre du temps de jeu avec le club, tout juste relégué en Ligue 3. Un départ qui signifie que le SCO devrait recruter un défenseur gauche, puisque Jacques Écommier est également un élément susceptible d'être transféré. C'est officiel, Zinedine Zidane est le nouveau sélectionneur de l'équipe de France. Il a signé un contrat de 4 ans. Il doit emmener les Bleus jusqu'à l'Euro 2028, puis à la Coupe du Monde 2030. Descendu en National 1, le SCO Handball connaît désormais sa poule. Les Angevins iront dans l'Est de la France, à Vesoul, Belfort, Mulhouse, mais aussi dans le Centre, à Poitiers et Saint-Cyr, ainsi qu'en région parisienne pour affronter l'équipe réserve du Paris Saint-Germain. La météo, il fera chaud cet après-midi, 34 degrés, début de cette vague de chaleur qui atteindra jusqu'à 36 degrés demain en Anjou. Bonne journée à tous.
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1: Vendredi 31.

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1: Ouais, et pour commencer ce soir sur TF1, le transporteur 2. Ah, forcément, il y a eu le 1 la semaine dernière. France 2, rendez-vous en terre inconnue, une rediffusion avec Kenji Girac, parti chez les Turkana. Sur France 3, épisode inédit de OPJ. Sur Canal, en première ligne. M6, zone interdite, Turquie, Albanie, Monténégro. Enquête sur les nouvelles destinations stars de la Méditerranée. On passe à W9 et les 20 chansons de Jean-Jacques Goldman, préféré des Français. TMC, 90 enquêtes, chauffard et fêtard étaient brûlants pour les gendarmes du Pays Basque. Et puis enfin, tiens, culte, TFX, Arthur et les Minimoys. Voilà, on vous laisse faire votre choix et par avance une belle soirée devant votre télévision ou bien sûr à l'écoute d'Oxygène Radio. Bel été.
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1: C'est l'heure du point info travaux dans le département. Dans l'agglomération de Laval, prudence, rue d'Avenières, où des travaux de voirie entraînent une circulation alternée et des restrictions de stationnement. Des interventions sont également en cours au boulevard Denis Papin avec des perturbations ponctuelles selon les phases du chantier. Sur l'axe Laval-Mayenne, des aménagements se poursuivent sur la RD 962, notamment au nord de Laval. Des modifications de circulation peuvent être mises en place selon l'avancement des travaux. Enfin, au sud du département, entre Fromentières et Château-Gontier-sur-Mayenne, des travaux de sécurisation de la chaussée se poursuivent. Après une réouverture estivale de l'axe, une nouvelle phase du chantier est programmée à partir de la fin août. Bonne route en Mayenne avec Oxygène Radio.
2: Vendredi 31 juillet.

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1: Il est 13h.
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3: Bonjour à tous. Des syndicats agricoles du Maine-et-Loire ont manifesté ce matin devant l'abattoir Charal de Cholet pour dénoncer la baisse des cours de la viande bovine. Alors qu'en début d'année, les prix d'achat permettaient de couvrir les coûts de production, les cotations ont perdu 1 euro par kilo en 6 mois, protestent la FDSEA et les jeunes agriculteurs. Partout en France, des éleveurs sont mobilisés devant les sites Bigard. Des retraités escroqués de plusieurs milliers d'euros en Maine-et-Loire. Un homme comparaissait hier devant le tribunal pour cette arnaque commise du 23 au 30 janvier. En se faisant passer pour un service bancaire, il annonçait que la carte de crédit de ces personnes avait été piratée et demandait les codes. Au total, 12 victimes ont été recensées pour un préjudice total d'environ 16 000 euros. Pendant deux jours, ils ont voulu montrer que le pilotage est accessible à tous. 46 jeunes pilotes d'avion ont fait étape à l'aéroport d'Angers-Marseille la semaine dernière. Ils ont été sélectionnés parmi 105 candidats dans toute la France pour participer au tour aérien des jeunes pilotes. Un voyage dans les airs de 15 jours à travers la France pour faire la promotion de l'aviation légère et sportive auprès des jeunes. Parmi ces pilotes, Martin Maurice, étudiant en médecine à Angers, qui nous a emmenés dans son cockpit.
4: Là, c'est un DR400, c'est vraiment l'aviation d'école typique qu'on retrouve partout en France. Celui-là, c'est le plus rapide du tour. Je ne pouvais pas aller plus, donc on est à peu près à 190-200 km/h. Hop, on déverrouille.
5: Donc là, Martin, on est dans le cockpit.
4: Oui, on retrouve les différents éléments du talbot bord. Alors là, l'indicateur de vitesse verticale pour savoir si on monte ou si on descend. La manette des gaz qui est juste là. Le frein qui est une poignée. C'est pas sur les pédales comme sur une voiture. Nous, les pédales nous servent à aller en fait en ce qu'on appelle en lacet. Donc en fait, en gauche ou à droite comme ça. Okay. Et le manche après à incliner. Du coup, et notamment là, quand je vais le bouger, on pourra regarder. Il y a l'aileron qui bouge.
5: Quand on voit tous ces instruments face à nous là, et ça semble très compliqué.
4: Au début, ouais, effectivement, quand on connaît pas du tout, ça peut faire un peu peur, un peu comme le cockpit d'avion, on voit des lumières de partout. Mais en fait, c'est vraiment très optimisé. Et généralement, on va se concentrer sur trois choses: notre altitude, notre cap et notre vitesse. C'est très technique, mais c'est beaucoup moins mathématique que ce qu'on pourrait penser. Il y a pas besoin de faire du calcul mental de fou furieux. Ça reste assez basique. C'est de l'ordre de 13 plus 9. S'il y a des choses comme ça, on a largement le niveau pour piloter. Et puis après, c'est beaucoup de par cœur. Chaque machine à ses particularités. Et puis une fois qu'on est libre, après, qu'on a notre licence, on peut emmener des proches, se balader.
3: Martin poursuit son voyage. Ils sont arrivés hier sur la base aérienne de Salon de Provence. Le sport, après avoir prêté l'Enroy Machine au SC Heerenveen hier, Angesco a annoncé le prêt de Dan Sinaté à Amiens. Le jeune défenseur va pouvoir s'aguerrir et prendre du temps de jeu avec le club, tout juste relégué en Ligue 3. Un départ qui signifie que le SCO devrait recruter un défenseur gauche, puisque Jacques Écommier est également un élément susceptible d'être transféré. C'est officiel, Zinedine Zidane est le nouveau sélectionneur de l'équipe de France. Il a signé un contrat de 4 ans. Il doit emmener les Bleus jusqu'à l'Euro 2028, puis à la Coupe du Monde 2030. Descendu en National 1, le SCO Handball connaît désormais sa poule. Les Angevins iront dans l'Est de la France, à Vesoul, Belfort, Mulhouse, mais aussi dans le centre, à Poitiers et Saint-Cyr, ainsi qu'en région parisienne pour affronter l'équipe réserve du Paris Saint-Germain. La météo, il fera chaud cet après-midi, 34 degrés, début de cette vague de chaleur qui atteindra jusqu'à 36 degrés demain en Anjou. Bonne journée à tous.
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1: Et une belle réunion aujourd'hui sur les forums de Mallette du Maine. Départ de la première à 16h07. 8 courses au trot sont programmées en mode after work, semi-nocturne, sur les forums. Donc, Mayennais, le TRC Quartet Quintet Plus, lui, se court à Compiègne. C'est le prix de la Vallée de l'Oise. Un handicap sur 2000 mètres avec 16 partants qui prendra son départ aux alentours de 18h30. Notre sélection du jour pour ce rendez-vous, le 4 Nobleman, le 8 Gâteau Pardo, associé à Maxime Guillon est entraîné à Beaupro par Henri-Alex Pantal, le 2 Parthenit, le 11 Avoc, le 6 Riac, le 13 Zulu Warrior, l'As Afogado et le 10 Grey Tornado. En chiffres 4, 8, 2, 11, 6, 13, As et 10. Et puis notre outsider du jour, le 15 Shining Ocean, capable de faire quelque chose à Bellecote dans ce rendez-vous.
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4: 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Bel été.
5: Merci, Jérémy. Bel été à tous.
4: Au revoir.
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1: Bonjour à tous. La situation reste très tendue en Gironde. À Lacanau, des milliers de personnes sont évacuées des hébergements touristiques par anticipation d'une dégradation météo cet après-midi. Le mégafeu reste stabilisé mais toujours pas fixé ni éteint et les autorités demandent de ne pas regagner les zones évacuées pour laisser intervenir les 2700 pompiers. Dans le Var, un homme de 23 ans mis en examen, il est soupçonné d'être à l'origine de plusieurs départs de feu volontaires. Il a été placé en détention provisoire. Zinedine Zidane est officiellement nommé sélectionneur de l'équipe de France, contrat de 4 ans qui entrera en fonction le 1er août. Il succède à Didier Deschamps. Zinedine Zidane parle d'un rêve et assure avoir tout refusé pour les Bleus. Sa première pensée a été aux victimes des incendies et aux pompiers mobilisés. Et pour ses premiers rendez-vous, 2 matchs de Ligue des Nations, le 25 septembre en Turquie, puis le 28 à Bruxelles contre la Belgique. Côté staff, David Bettoni et Amidou Mcedi pourraient l'accompagner. Fabien Barthez est pressenti pour les gardiens. Les annonces officielles sont attendues début septembre. Une enquête est en cours à Orange dans le Vaucluse car les corps de 5 bébés ont été retrouvés au domicile d'un couple. Les restes ont été découverts dans plusieurs boîtes par le mari. Une autopsie est prévue. Sur le front de l'emploi, le nombre de demandeurs d'emploi sans activité augmente de 0,8% au deuxième trimestre pour atteindre 3,3 millions de personnes. C'est le dernier jour des soldes et malgré une semaine supplémentaire exceptionnelle, la fréquentation est en baisse de près de 11% par rapport à l'an dernier. Au Japon, au moins 50 personnes ont été blessées après un séisme de magnitude 7,1 dans le sud-ouest du pays. Des bâtiments se sont effondrés et des incendies se sont déclarés. L'alerte tsunami a été levée. La circulation est bison futé, voie rouge vendredi dans le sens des départs et noir samedi sur l'ensemble du territoire, donc prudence sur les routes.

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1: C'est l'heure du point info travaux dans le département. Dans l'agglomération de Laval, prudence, rue d'Avenières, où des travaux de voirie entraînent une circulation alternée et des restrictions de stationnement. Des interventions sont également en cours boulevard Denis Papin avec des perturbations ponctuelles selon les phases du chantier. Sur l'axe Laval-Mayenne, des aménagements se poursuivent sur la RD 962, notamment au nord de Laval. Des modifications de circulation peuvent être mises en place selon l'avancement des travaux. Enfin, au sud du département, entre Fromentières et Château-Gontier-sur-Mayenne, des travaux de sécurisation de la chaussée se poursuivent. Après une réouverture estivale de l'axe, une nouvelle phase du chantier est programmée à partir de la fin août. Bonne route en Mayenne avec Oxygène Radio.
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1: Bonjour à tous. La situation reste très tendue en Gironde. À La Cano, des milliers de personnes sont évacuées des hébergements touristiques par anticipation d'une dégradation météo cet après-midi. Le méga-feu reste stabilisé mais toujours pas fixé ni éteint et les autorités demandent de ne pas regagner les zones évacuées pour laisser intervenir les 2700 pompiers. Dans le Var, un homme de 23 ans mis en examen. Il est soupçonné d'être à l'origine de plusieurs départs de feu volontaires. Il a été placé en détention provisoire. Zinedine Zidane est officiellement nommé sélectionneur de l'équipe de France, contrat de 4 ans qui entrera en fonction le 1er août. Il succède à Didier Deschamps. Zinedine Zidane parle d'un rêve et assure avoir tout refusé pour les Bleus. Sa première pensée a été aux victimes des incendies et aux pompiers mobilisés. Et pour ses premiers rendez-vous, 2 matchs de Ligue des Nations, le 25 septembre en Turquie, puis le 28 à Bruxelles contre la Belgique. Côté staff, David Bettoni et Amidou Mcedi pourraient l'accompagner. Fabien Barthez est pressenti pour les gardiens. Les annonces officielles sont attendues début septembre. Une enquête est en cours à Orange, dans le Vaucluse, car les corps de 5 bébés ont été retrouvés au domicile d'un couple. Les restes ont été découverts dans plusieurs boîtes par le mari. Une autopsie est prévue. Sur le front de l'emploi, le nombre de demandeurs d'emploi sans activité augmente de 0,8% au deuxième trimestre pour atteindre 3,3 millions de personnes. C'est le dernier jour des soldes et malgré une semaine supplémentaire exceptionnelle, la fréquentation est en baisse de près de 11% par rapport à l'an dernier. Au Japon, au moins 50 personnes ont été blessées après un séisme de magnitude 7,1 dans le sud-ouest du pays. Des bâtiments se sont effondrés et des incendies se sont déclarés. L'alerte tsunami a été levée. La circulation est bison futé voie rouge vendredi dans le sens des départs et noir samedi sur l'ensemble du territoire, donc prudence sur les routes.

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1: Ouais, et pour commencer ce soir sur TF1, le transporteur 2. Forcément, il y a eu le 1 la semaine dernière. France 2, rendez-vous en terre inconnue, une rediffusion avec Kenji Girac parti chez les Turkana. Sur France 3, épisode inédit de OPJ sur Canal en première ligne. M6, zone interdite, Turquie, Albanie, Monténégro, enquête sur les nouvelles destinations stars de la Méditerranée. On passe à W9 et les 20 chansons de Jean-Jacques Goldman préférées des Français. TMC 90 enquête, chauffard et fêtard, été brûlant pour les gendarmes du Pays Basque. Et puis enfin, tiens, culte TFX, Arthur et les Minimoys. Voilà, on vous laisse faire votre choix et par avance une belle soirée devant votre télévision ou bien sûr à l'écoute d'Oxygène Radio. Bel été.
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2: Bonjour à tous. En Gironde, la situation reste très imprévisible ce mardi selon la préfecture. L'incendie qui a déjà ravagé 42 000 hectares depuis mercredi dernier n'est toujours pas fixé. Des reprises de feu ont même été observées ce matin entre Lacanau et Sainte-Hélène. La préfète de Gironde a ordonné dans la matinée l'évacuation de plusieurs campings à Lacanau. La municipalité de Lacanau assure que l'évacuation a lieu à titre préventif pour anticiper toute évolution de la situation. 4000 touristes seraient concernés. Le retour de la canicule à partir d'aujourd'hui et pour les prochains jours risque de compliquer la lutte acharnée des pompiers. Et ce mardi, près de 2750 sapeurs-pompiers restent mobilisés en Gironde. Environ 1500 militaires et 1440 forces de sécurité intérieure sont également sur place, soutenues par 18 moyens aériens. Dans le reste de l'actualité, cette macabre affaire à Orange dans le Vaucluse. Les corps de 5 bébés morts ont été retrouvés dans un appartement du centre historique de la ville, au domicile d'une famille dont la femme a accouché hier d'un bébé en bonne santé. Elle aurait fait un déni de grossesse. C'est au deuxième étage d'un immeuble ancien que les dépouilles ont été découvertes. Une enquête est en cours. À l'étranger, un fort séisme de magnitude 7,1 a frappé le sud du Japon. Ce mardi, une alerte tsunami a été déclenchée avant d'être rapidement levée. Selon la télévision japonaise, au moins 50 personnes ont été hospitalisées. Et puis en football, Zizou à la tête des Bleus, c'est fait. Zinedine Zidane a été officiellement nommé sélectionneur de l'équipe de France ce matin, un poste qu'il attendait depuis 5 ans. Devant la presse, il a assuré avoir rejeté plusieurs propositions de clubs depuis son départ du Real Madrid. L'ancien numéro 10 tricolore fera ses premiers pas sur le banc le 25 septembre prochain face à la Turquie. Ce sera dans le cadre de la Ligue des Nations.
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2: 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Bel été.
3: Merci, Jérémy. Bel été à tous.
2: Au revoir.
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1: C'est l'heure du point info travaux dans le département. Dans l'agglomération de Laval, prudence, rue d'Avenières, où des travaux de voirie entraînent une circulation alternée et des restrictions de stationnement. Des interventions sont également en cours au boulevard Denis Papin avec des perturbations ponctuelles selon les phases du chantier. Sur l'axe Laval-Mayenne, des aménagements se poursuivent sur la RD 962, notamment au nord de Laval. Des modifications de circulation peuvent être mises en place selon l'avancement des travaux. Enfin, au sud du département, entre Fromentières et Château-Gontier-sur-Mayenne, des travaux de sécurisation de la chaussée se poursuivent. Après une réouverture estivale de l'axe, une nouvelle phase du chantier est programmée à partir de la fin août. 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
1: Bonsoir à tous, Zinedine Zidane est officiellement le nouvel entraîneur de l'équipe de France de football. L'ancien numéro 10 et capitaine des Bleus s'est engagé pour un bail de 4 ans qui doit l'emmener jusqu'à la Coupe du Monde 2030. Et Zizou ne compte pas être en rupture totale avec ce qui a déjà été fait par ses prédécesseurs Laurent Blanc et Didier Deschamps. Même s'il apportera sa touche, écoutez, c'était ce matin lors de sa présentation au siège de la FFF.
2: On va faire différent, sincèrement. Dédé, c'est Dédé. Laurent Blanc, c'était Laurent Blanc. Zizou, c'est Zizou. Et je vais essayer de faire ce que je sais faire. Voilà, il n'y a pas de rupture. Je crois que c'est une continuité. Et une continuité, simplement, de pouvoir juste mettre tout en place pour que l'équipe de France continue à gagner. Voilà, c'est mon seul objectif. Après, on aura l'occasion d'en parler dans les détails pour savoir ce qui est mon plan de jeu, ma philosophie de jeu, toutes ces choses-là. On aura le temps d'en parler.
1: Zinedine Zidane qui connaîtra son premier rassemblement en septembre pour 4 matchs consécutifs et un rassemblement de 3 semaines. Après avoir prêté l'Enroy Machine hier au SCR Enven, Angesco a annoncé le prêt de Dan Sinaté à Amiens. Le jeune défenseur va pouvoir s'aguerrir et prendre du temps de jeu avec le club de Ligue 3. Un départ qui signifie que le SCO devrait recruter à gauche puisque Jacques Ekomi est également un élément susceptible d'être transféré lors de ce mercato. Enfin, on finit par du cyclisme. Paul Sexas intègre le top 5 du classement mondial UCI. Sa performance sur le Tour de France en terminant la 4e place du général lui permet de se hisser parmi les meilleurs du monde. Il dépasse Jonas Vingegaard, victime d'une chute sur la grande boucle. Tadej Pogacar est évidemment toujours premier de ce classement, juste devant Remco Evenepoel. Bonne soirée à tous, à l'écoute d'Oxygène Radio.
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0: 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Il est 18h.
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4: Bonsoir à tous, Zinedine Zidane est officiellement le nouvel entraîneur de l'équipe de France de football. L'ancien numéro 10 et capitaine des Bleus s'est engagé pour un bail de 4 ans qui doit l'emmener jusqu'à la Coupe du Monde 2030. Et Zizou ne compte pas être en rupture totale avec ce qui a déjà été fait par ses prédécesseurs Laurent Blanc et Didier Deschamps, même s'il apportera sa touche. Écoutez, c'était ce matin lors de sa présentation au siège de la FFF.
5: On va faire différent, sincèrement. Dédé, c'est Dédé. Laurent Blanc, c'était Laurent Blanc. Zizou, c'est Zizou. Et je vais essayer de faire ce que je sais faire. Voilà, il n'y a pas de rupture. Je crois que c'est une continuité. Et une continuité, simplement, de pouvoir juste mettre tout en place pour que l'équipe de France continue à gagner. Voilà, c'est mon seul objectif. Après, on aura l'occasion d'en parler dans les détails pour savoir ce qu'est mon plan de jeu, ma philosophie de jeu, toutes ces choses-là. On aura le temps d'en parler.
4: Zinedine Zidane qui connaîtra son premier rassemblement en septembre pour 4 matchs consécutifs et un rassemblement de 3 semaines. Après avoir prêté l'Enroy Machine hier au SCR Enven, Angesco a annoncé le prêt de Dan Sinaté à Amiens. Le jeune défenseur va pouvoir s'aguerrir et prendre du temps de jeu avec le club de Ligue 3. Un départ qui signifie que le SCO devrait recruter à gauche puisque Jacques Ekomi est également un élément susceptible d'être transféré lors de ce mercato. Enfin, on finit par du cyclisme. Paul Sexas intègre le top 5 du classement mondial UCI. Sa performance sur le Tour de France en terminant la 4e place du général lui permet de se hisser parmi les meilleurs du monde. Il dépasse Jonas Vingegaard, victime d'une chute sur la grande boucle. Tadej Pogacar est évidemment toujours premier de ce classement, juste devant Remco Evenepoel. Bonne soirée à tous, à l'écoute d'Oxygène Radio.
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1: Ouais, et pour commencer ce soir sur TF1, le transporteur 2. Forcément, il y a eu le 1 la semaine dernière. France 2, rendez-vous en terre inconnue, une rediffusion avec Kenji. Kenji Girac parti chez les Turkana. Sur France 3, épisode inédit de OPJ. Sur Canal, en première ligne. M6, zone interdite, Turquie, Albanie, Monténégro. Enquête sur les nouvelles destinations stars de la Méditerranée. On passe à W9 et les 20 chansons de Jean-Jacques Goldman préférées des Français. TMC 90 enquête, chauffard et fêtard étaient brûlants pour les gendarmes du Pays Basque. Et puis enfin, tiens, culte, TFX, Arthur et les Minimoys. Voilà, on vous laisse faire votre choix et par avance, une belle soirée devant votre télévision ou bien sûr à l'écoute d'Oxygène Radio. Bel été.
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2: 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Merci beaucoup, Damien, pour ces précisions. Bel été.
3: Merci.

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1: C'est l'heure du point info travaux dans le département. Dans l'agglomération de Laval, prudence, rue d'Avenières, où des travaux de voirie entraînent une circulation alternée et des restrictions de stationnement. Des interventions sont également en cours, boulevard Denis Papin, avec des perturbations ponctuelles selon les phases du chantier. Sur l'axe Laval-Mayenne, des aménagements se poursuivent sur la RD 962, notamment au nord de Laval. Des modifications de circulation peuvent être mises en place selon l'avancement des travaux. Enfin, au sud du département, entre Fromentières et Château-Gontier-sur-Mayenne, des travaux de sécurisation de la chaussée se poursuivent. Après une réouverture estivale de l'axe, une nouvelle phase du chantier est programmée à partir de la fin août. 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
2: Vendredi 31 juillet.

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1: Bonsoir à tous, Zinedine Zidane est officiellement le nouvel entraîneur de l'équipe de France de football. L'ancien numéro 10 et capitaine des Bleus s'est engagé pour un bail de 4 ans qui doit l'emmener jusqu'à la Coupe du Monde 2030. Et Zizou ne compte pas être en rupture totale avec ce qui a déjà été fait par ses prédécesseurs Laurent Blanc et Didier Deschamps. Même s'il apportera sa touche, écoutez, c'était ce matin lors de sa présentation au siège de la FFF.
2: On va faire différent, sincèrement. Dédé, c'est Dédé. Laurent Blanc, c'était Laurent Blanc. Zizou, c'est Zizou. Et je vais essayer de faire ce que je sais faire. Voilà, il n'y a pas de rupture, je crois que c'est une continuité. Et une continuité, simplement, de pouvoir juste mettre tout en place pour que l'équipe de France continue à gagner. Voilà, c'est mon seul objectif. Après, on aura l'occasion d'en parler dans les détails pour savoir ce qu'est mon plan de jeu, ma philosophie de jeu, toutes ces choses-là, on aura le temps d'en parler.
1: Zinedine Zidane qui connaîtra son premier rassemblement en septembre pour 4 matchs consécutifs et un rassemblement de 3 semaines. Après avoir prêté l'Enroy Machine hier au SCR Enven, Angesco a annoncé le prêt de Dan Sinaté à Amiens. Le jeune défenseur va pouvoir s'aguerrir et prendre du temps de jeu avec le club de Ligue 3. Un départ qui signifie que le SCO devrait recruter à gauche puisque Jacques Écomier est également un élément susceptible d'être transféré lors de ce mercato. Enfin, on finit par du cyclisme. Paul Sexas intègre le top 5 du classement mondial UCI. Sa performance sur le Tour de France en terminant la 4e place du général lui permet de se hisser parmi les meilleurs du monde. Il dépasse Jonas Vingegaard, victime d'une chute sur la grande boucle. Tadej Pogacar est évidemment toujours premier de ce classement, juste devant Remco Evenepoel. Bonne soirée à tous, à l'écoute d'Oxygène Radio.
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2: Il est 20h.
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0: Il est 22h.
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